Je commence par le nom de Allah, le très miséricordieux, le miséricordieux. Dieu est attribué par la puissance. C'est un attribut éternel, exempt de début, propre à Allah lui-même. Et la puissance, il résulte d'elle le fait de faire exister et le fait d'anéantir. C'est-à-dire que par elle, Allah fait exister ce qui n'existe pas à partir du néant et il anéantit ce qui existait. La preuve rationnelle qu'elle est obligatoire selon la raison s'agissant de Allah Ta'ala est la suivante. S'il n'était pas puissant, il serait impuissant. Et s'il était impuissant, il n'existerait rien des choses créées. Or, les choses créées ont une existence de par l'observation même. D'autre part, l'impuissance est une imperfection, et l'imperfection est impossible s'agissant de Allah, car il est une condition, selon la raison, s'agissant de celui qui est Dieu, qu'il ait pour attribut la perfection absolue. Quant à la preuve rapportée par les textes, la mention de l'attribut de la puissance s'agissant de Allah Ta'ala figure dans le Coran honoré en plusieurs endroits, comme sa parole Ta'ala, ce qui signifie « Allah est certes lui le pourvoyeur de la subsistance, celui qui a la puissance ». Et ici, « Al-Quwwa » signifie la puissance, et sa parole Ta'ala également, ce qui signifie « Et il est sur toute chose tout puissant ». D'autre part, la puissance ne concerne que ce dont la raison juge l'existence possible, et il s'agit des choses possibles selon la raison, ou en d'autres termes, les choses qui peuvent, selon la raison, exister ou non. Et la louange est à Allah, le Seigneur des mondes.